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2: Oui, nous sommes parfaitement au courant parce que nous sommes au cœur des populations qui nous.
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2: La situation de la cherté de la vie.
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2: Alors cette cherté est due à plusieurs facteurs. Elle est due au fait que d'abord tous les produits ne sont pas administrés, ça veut dire surveillés par les.
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2: Alors nous avons remonté ces informations aux autorités de sorte que d'ailleurs même le chef de l'État en a parlé en conseil des ministres.
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2: Et travailler aussi sur une meilleure régulation du loyer.
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2: Alors les solutions c'est d'administrer les prix qui sont libres.
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2: Poisson doit être administré, le prix des légumes doit être administré.
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1: Non, Marseille, c'est trop cher.
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3: Le marché pour le moment tout est très cher.
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3: À la place de la viande, on mange des légumes.
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9: Oui, nous sommes parfaitement au courant parce que nous sommes au cœur des populations qui nous...
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9: De la situation de la cherté de la vie.
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9: Alors cette cherté est due à plusieurs facteurs. Elle est due au fait que d'abord tous les produits ne sont pas administrés, ça veut dire surveillés par les.
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9: clément le prix augmente parce qu'il y a moins de poissons
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9: Alors nous avons remonté ces informations aux autorités de sorte que d'ailleurs même le chef de l'État en a parlé en conseil des ministres.
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9: Et travailler aussi sur une meilleure régulation du loyer.
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9: Alors les solutions c'est d'administrer les prix qui sont libres.
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9: Le poisson doit être administré, le prix des légumes doit être administré.
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9: Travailler sur une nouvelle fixation des prix.
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8: Encore un boulot qu'on est bon, c'est un peu mon rôle quand elle dit vraiment. Nous sommes comme les gens. Bon, les gens qui sont en train de se faire, mon matraport quand on est gazon, le fond à galop, le boulot à nana et fana texte à galop. 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
9: merci beaucoup madame.
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0: Et quand on a un produit non administré par l'État, maintenant, minou ni marabako ka jete be ukan, olu songo yelelente, odoye, malo, tulu, sugaro, ani, buru, olu ko, abe fo minan to be ma ko produit libre. 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
1: Parce qu'il y a moins de poissons.
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1: Alors nous avons remonté ces informations aux autorités de sorte que d'ailleurs même le chef de l'État en a parlé en conseil des ministres.
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1: Et travailler aussi sur une meilleure régulation du loyer.
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1: Alors les solutions c'est d'administrer les prix qui sont libres.
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1: Le poisson doit être administré, le prix des légumes doit être administré.
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1: Travailler sur une nouvelle fixation des prix.
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1: Donc,
2: Abdoulaye Koulibaly, initié en Gaoule Jabilila.
3: Merci beaucoup, madame.
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4: ba ce qui a quand même une avancée malgré tout
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6: C'est une belle occasion que nous avons, enfin nous qui n'avons pas connu cette chose.
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2: Le jour d'aujourd'hui sera marqué d'une pierre blanche.
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4: Bah, ce qui a quand même une avancée, malgré tout.
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4: C'est tout noir.
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6: C'est une belle occasion que nous avons, enfin nous qui n'avons pas connu cette chose.
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4: une africanité qui cherche à son
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